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0: Non mais franchement, est-ce que vous le croyez, je fais tomber le casque juste avant de parler.
1: Oui, je crois, moi je l'ai
0: c'est
1: vu.
0: C'est incroyable, mais non, mais c'est pas le moment. Il est 6h, vous écoutez Nostalgie, bienvenue. Les infos, c'est le moment justement, avec Nicolas Beaubois. Bonjour Nicolas.
2: Bonjour Patrick, bonjour à toutes et tous. Les titres de cette première édition, nous sommes le dimanche 3 mai, free party sur un terrain militaire de 20 à 40 000 participants présents. Sébastien Lecornu demande à Total Energy un plafonnement généreux des prix à la pompe. Nous parlerons également de la journée internationale du rire. La météo, elle, s'est perturbée aujourd'hui sur le pays. Et puis votre infotrafic, ça c'est dans moins de 3 minutes. Mais avant, le président américain Donald Trump a annoncé hier samedi qu'il allait étudier un plan de Téhéran pour résoudre le conflit au Moyen-Orient, après avoir rejeté une offre précédente de l'Iran qu'il a menacé de, je cite, « pulvériser ». La foule a continué de grossir hier samedi sur le site de la Free Party géante, sur un chantier militaire près de Bourges, pour atteindre jusqu'à 40 000 teufeurs en début de soirée, selon un collectif de soutien aux fêtes techno. Le Premier ministre Sébastien Lecornu encourage Total Energy à un plafonnement généreux des prix à la pompe pour redistribuer les super profits réalisés grâce à la flambée des cours du brut, des déclarations rapportées par le journal La Tribune dimanche. Direction les Yvelines, à présent, pour le focus de la rédaction aujourd'hui dimanche et pour parler de la maison musée Raymond Devos qui accueille la célébration française de la journée mondiale ou internationale du rire et pour la première fois dans ce lieu patrimonial organisé par l'École internationale du rire dans le cadre du 24e Rassemblement international des rieurs. Cet événement unique réunit humour, bien-être et joie collective dans le jardin de celui qui fit du rire un art de vivre. Présentation de cette journée pas comme les autres avec Isabelle Roche, c'est la directrice de la Maison Musée Raymond Devos et également de la Fondation Raymond Devos.
3: On accueille à la Maison Musée Raymond Devos, et ce pour la première fois, le plus grand éclat de rire de France. Et ça c'est pour célébrer évidemment la Journée Internationale du Rire. Ce sera une journée ouverte à tous, dans les jardins, avec un moment très fort, celui de créer un éclat de rire collectif. Et puis il y aura aussi des animations, des ateliers autour du rire et du bien-être, la possibilité de pique-niquer et de se restaurer sur place. C'est l'occasion, bien sûr, en plus, de venir découvrir la maison-musée pour ceux qui ne la connaissent pas encore.
2: Isabelle Roche et cette journée avec le plus grand éclat de rire, c'est ce dimanche. Isabelle Roche, elle, nous la retrouverons tout à l'heure à 7h. La météo, un ciel menaçant ce matin avec des pluies, des averses du sud-ouest au nord-est, sur l'est et le sud-est du soleil accompagné d'un voile nuageux. Quelques éclaircies arriveront tout de même à percer sur la Bretagne. Cet après-midi, des averses et des orages toujours présents du sud-ouest au nord-est en passant par le bassin parisien. Toujours des éclaircies sur la Bretagne et sur le sud-est et l'est, le ciel restera voilé. Les températures ce matin de 11 jusqu'à 16 degrés, cet après-midi comptez de 15 jusqu'à 23 degrés.
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2: C'est vert ce dimanche dans le sens des départs, orange sur le quart ouest et nord, et vert ailleurs dans le sens des retours.
0: Merci Nicolas, vous faites bien l'infotrafic. Vous êtes fait pour ça, je pense. Oui. C'est une vocation. Allez, à tout à l'heure, 6h30.

Excellent réveil, 6h03. Vous écoutez Nostalgie, tous les tubes 80. Oula, ça démarre avec Yes. On est en 84 là, Owner of the Only Heart.

0: Nostalgie, tous les tubes 80, 6h11.
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0: Ouais, vous êtes encore dans le truc là. Hush, hush, aïe, aïe, touche. Hein, c'est une fois que ça rentre dans la tête, ça ne sort plus. Moi, je trouve ça très bien, justement, parce que ça vous met de très bonne humeur pour démarrer la journée. C'est dimanche 3 mai où je vous accueille avec tous les tubes 80, le groupe Queen, Vanessa Paradis, Jimmy Cliff. Voilà, pour vous donner le sourire en ce début de journée, ce milieu de week-end. Je vous souhaite une bonne fête au Jackie, au James et au Jim aujourd'hui. Le jour se lève dans 17 minutes, de plus en plus tôt, encore 3 minutes d'ensoleillement. Profitez-en. Et puis ce matin, il m'est arrivé un truc incroyable. J'ai paumé mon téléphone portable dans le taxi. Et je vous dis pas, pour récupérer le téléphone portable dans un taxi quand vous l'avez oublié, hein, vous appelez la société en question, vous tombez sur une intelligence artificielle, personne ne vous répond. Et voyez, ça, c'est le truc du stress. J'avais pas pensé à appeler mon propre téléphone avec le téléphone d'un collègue. C'est le truc qu'il fallait faire tout de suite. Et j'ai eu le taxi qu'il avait récupéré et qui me l'a ramené à la radio. Donc si vous paumez votre téléphone portable, tout de suite, vous appelez. Alors ça paraît évident comme ça, mais quand on est en stress, eh ben, c'est pas forcément le truc qu'on fait en premier. Votre horoscope dans moins de 10 minutes, dans 8 minutes précisément, à 6h20 sur Nostalgie. Bonjour.

Il est 6h20, vous écoutez Nostalgie, tous les tubes 80 avec le groupe Queen, Jimmy Cliff. Merci à Farid pour son message et Pascal qui me dit douceur vosgienne, 14 degrés en ce moment dans les Vosges. Merci pour la météo Pascal. Votre horoscope pour ce 3 mai, les béliers, vous êtes particulièrement romantique, vous multipliez les petites attentions et cela plaît beaucoup à votre partenaire. Les taureaux, vous éprouvez quelques difficultés à vous faire comprendre sur le plan professionnel. Prenez le temps de bien penser à vos idées avant de les exprimer. Les gémeaux, les plaisirs culinaires sont bons pour le moral, mais pas toujours pour la forme physique. Vous trouverez l'équilibre grâce au sport. Les cancers, prenez soin de votre sommeil. Essayez de privilégier les moments de détente hors écran durant la soirée. Les lions, en couple, les petits gestes tendres et les mots doux renforcent votre complicité. Les vierges, célibataires, si une nouvelle rencontre ne vous semble pas formidable, votre intuition est peut-être la bonne. Les balances, vous vous lancez dans une bonne séance de sport pour vous dynamiser et ça marche. Scorpion, les célibataires s'ouvrent à de nouveaux horizons. C'est autour de vos passions que vous pourriez faire une nouvelle rencontre. Les sagittaires, votre bien-être mental est soutenu par une forme physique au top. Le yoga pourrait apporter des bienfaits à la fois à votre corps et votre esprit. Les capricornes, vous savez gérer le stress. N'hésitez pas à vous défouler dans une activité physique ou au contraire de ralentir le rythme et de vous offrir un moment cocooning. Les Verseaux, une séance de sport ou un bon repas entre amis vous aide à éloigner le stress aujourd'hui. Les poissons, faites confiance à votre instinct et faites le point sur les passions qui vous animent. Vous êtes en forme.

0: programmation de génie quand même pour démarrer votre dimanche ce 3 mai aujourd'hui. Long week-end pour vous, oui non. Bon, c'est quand même oui hein, pour la majeure partie d'entre vous. Et j'ai une pensée pour celles et ceux qui ont bossé évidemment pour le 1er mai et qui continuent même aujourd'hui. Voilà, bah, ça arrive. Hein. Écoutez, je suis bien placé pour vous en parler. Jeanne Mas arrive, Earth, Sun and Fire, j'adore. Whitney Houston, tous les tubes 80. Bienvenue sur Nostalgie. 6h30. Bienvenue à Nicolas Beaubois pour les infos. Bonjour Nicolas.
1: Bonjour Patrick, bonjour à toutes et tous. Les titres, Yael Braun-Pivet ne veut pas ajouter une candidature lors de la prochaine présidentielle. Bali Bakayoko appelle à une nouvelle grande marche contre le racisme le 21 juin prochain. Nous parlerons, et comme hier, du festival Off d'Avignon avec le coprésident de l'association. La météo, elle, ce dimanche, des orages sur une bonne partie du pays. Et puis vous prenez la route, bah, ça tombe bien, vos conditions de circulation, c'est à la fin de cette édition. La présidente de l'Assemblée nationale, Yael Braun-Pivet, régulièrement citée comme potentielle candidate pour la présidentielle l'an prochain, a déclaré hier samedi dans les colonnes du Parisien aujourd'hui en France ne pas vouloir ajouter une candidature dans cet espace déjà bien occupé, mais s'est dite disponible pour parler du fond. Nous devons d'abord bâtir un projet à l'échelle d'une majorité présidentielle et du socle commun, souligne Yael Braun-Pivet. Bali Bakayoko souhaite poursuivre son combat contre le racisme. Le maire à la France Insoumise de Saint-Denis, en Seine-Saint-Denis, a annoncé sur les réseaux sociaux l'organisation d'une grande marche contre le racisme et toutes les formes de discrimination le dimanche 21 juin prochain, jour de la fête de la musique. Parlons culture à présent à 6h presque 32 avec le Fringe d'Edimbourg. C'est sans doute le plus grand rassemblement de spectacles vivants au monde. Le Off d'Avignon fêtera cet été d'ailleurs ses 60 ans avec un nouveau record. 1780 spectacles proposés dans 141 lieux. Cela représente 27 000 levées de rideaux et plus de 2,5 millions de billets disponibles. Cela veut dire aussi des dizaines de milliers d'affiches accrochées dans la ville. Folklore pour les uns, problème pour les autres. L'affichage est en tout cas pris au sérieux par Laurent Domingos, c'est le coprésident de l'association qui chapeaute le Off. Écoutez.
2: Alors, on ne va pas forcément réduire le nombre d'affiches en ville, mais c'est vrai que déjà, on a un souci écologique. Ça, c'est important parce que les gens adorent ce folklore et nous aussi, on aime bien que la ville se transforme. C'est important ça. Ça fait depuis des années, alors peut-être pas depuis 60 ans, je n'y étais pas, mais ça fait comme depuis des années. Et donc, ça, c'est important. Mais en revanche, changer la ville, la transformer, la rendre belle, ça ne veut pas forcément dire l'affichage sauvage, la surconcurrence, les déchets à foison, les choses dangereuses aussi, hein, parce qu'il y a des affiches qui vous tombent dessus. Il y a forcément un mistral juste après l'affichage. Hein, ça, c'est une règle à Avignon. Et donc, c'est assez dangereux. Donc, effectivement, l'idée, c'est de travailler notamment avec la ville à une rationalisation de l'affichage.
1: Alors, Domingos, avec Sébastien, Julianella et Le Off et ses affiches, donc, prendront leur quartier à Avignon du 4 au 25 juillet prochain. La météo et un ciel menaçant ce matin avec des pluies et même sous forme d'averses hein, par endroits, notamment du nord-est en descendant vers le sud-ouest. L'est, le sud-est et la Corse profiteront du soleil accompagné d'un voile nuageux. Et puis à noter que sur la Bretagne, les éclaircies feront leur retour ce matin. Cet après-midi, toujours des éclaircies sur la Bretagne, sur l'est et le sud-est. Le ciel restera voilé. Et puis sur le sud-ouest, en remontant vers le nord-est, hein, toujours cette diagonale, et bien des averses orageuses sont attendues. Les températures ce matin de 11 à 16 degrés. Cet après-midi, comptez de 15 et jusqu'à 24 degrés.
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1: Dans le sens des départs, c'est vert ce dimanche. Dans le sens des retours, vert pour presque tout le monde puisque sur le quart ouest et le nord, c'est orange.
0: Merci Nicolas et un petit coucou à Loïc, voilà, qui nous écoute. En Bretagne, il est 6h33.

0: Merci d'être là, merci d'écouter Nostalgie. 6h41, mine de rien. Bon, on avance là dans ce dimanche 3 mai, on avance avec la musique que vous aimez. Et les tubes 80 que j'ai choisi pour vous sur Nostalgie. Arsenal and Fire, Robert Palmer. Et si on regardait qui était numéro 1 le 3 mai. Allez, tiens, on va aller au-delà de 80. 3 mai 90, le numéro 1 en France, c'est lui. Quelle voix, Sir Elton John et Sacrifice. So cold heart done. Un tube écrit par Bernie Taupin qui a écrit la plupart des tubes d'Elton John. Sacrifice d'Elton John, numéro 1 en France, le 3 mai 90. h 42, excellent week-end avec Nostalgie.
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0: 6h58, vous écoutez de Steps Unis. Un très bon début de journée, un très bon réveil. Allez-y lentement surtout. Ce qui est important, il paraît, quand on se réveille, c'est de bien s'étirer comme ça. Si vous faites ça, vous allez gagner la journée. C'est tout con, hein. Faites-le pendant une semaine, vous allez voir la différence. Daniel Balavoine pour la musique. Sauf celle, c'est un immense tube 80 que j'ai choisi pour vous. Jean-Jacques Goldman, les infos à 7h.
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0: Vous écoutez Nostalgie 7h, très bon dimanche. Les infos, Nicolas Beaubois. Bonjour Nicolas.
7: Bonjour Patrick, bonjour à toutes et tous. 3 minutes d'actu, où il sera question de cette free party près de Bourges, de Sébastien Lecornu et Total Energy, de Donald Trump également. Vous retrouverez aussi Isabelle Roche dans un instant pour continuer de parler de la journée mondiale du rire. La météo, elle, perturbée aujourd'hui, puis nous verrons si ça circule correctement sur les axes routiers du pays. Jusqu'à 40 000 participants en début de soirée selon un collectif de soutien aux fêtes techno présent sur le site de Bourges. Notez que les forces de l'ordre et les démineurs de la Direction Générale de l'Armement sont intervenus après la découverte d'un obus à proximité de la route départementale qui traverse le champ de tir en bordure du site du Technival, annonce faite par la préfecture du Cher. Dans un entretien accordé hier samedi à la Tribune Dimanche, le Premier ministre Sébastien Lecornu a encouragé le groupe pétrolier français Total Energy à être plus généreux dans le plafonnement de ses prix à la pompe. Total Energy a vu son bénéfice net augmenter de 51% avec les conséquences de la guerre au Moyen-Orient. Justement, le président américain Donald Trump a annoncé hier samedi qu'il allait étudier un plan de Téhéran pour résoudre le conflit au Moyen-Orient. Et après avoir rejeté une offre précédente de l'Iran, qu'il a, je cite, menacé de pulvériser. Tout autre chose à 7h presque 2 minutes, retour dans les Yvelines avec le focus de la rédaction consacré à la célébration française de la journée mondiale du rire qui se tient pour la première fois dans un lieu patrimonial, la maison-musée Raymond Devos, ce qui donne à l'événement cette année une dimension particulière et c'est Isabelle Roche, directrice de la maison-musée et de la fondation Raymond Devos qui le dit, écoutez.
8: Oui, absolument. Le faire dans le jardin de cette maison-musée qui fête ses 10 ans a un véritable sens. C'est un lieu qui n'est pas neutre du tout. Hein. Il y a vécu, créé, imaginé son univers. Et vivre ce moment collectif de rire ici, ça prend une dimension très particulière. On ne fait pas que participer à un événement, on est plongé dans un lieu chargé d'histoire, de rire, de sens, de poésie et d'imaginaire.
7: La journée mondiale du rire, c'est donc ce dimanche. Ça se passe à la maison-musée de Raymond Devos, dans les jardins plus précisément. Le dernier rendez-vous avec Isabelle Roche, lui, sera tout à l'heure à 8h. Ce matin, côté ciel, c'est de la pluie et même des averses du nord-ouest, du nord-est au sud-ouest. Sur l'est, le sud-est et la Corse, du soleil, mais avec un voile nuageux. Les éclaircies, elles, font leur retour sur la Bretagne. Cet après-midi, toujours des éclaircies sur la Bretagne. Ça restera voilé sur le sud-est et l'est du territoire. Et puis toujours ces pluies sous forme d'averses orageuses par moment du sud-ouest au nord-est. Les températures, quant à elles, sont comprises ce matin entre 11 et 16 degrés. Cet après-midi, comptez de 15 et jusqu'à 24 degrés.
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7: C'est vert ce dimanche dans le sens des départs, dans le sens des retours. C'est vert pour presque tout le monde. C'est orange sur le quart ouest et le nord du pays.

0: Vous écoutez Nostalgie 7h11. Bonjour, bienvenue.
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0: Et bonjour Alexandre qui nous écoute à Caen, qui est off aujourd'hui. Il me dit mais quel bonheur de se réveiller à 7h du matin. Le premier truc que je fais c'est tac d'allumer la radio pour écouter tous les tubes 80 Nostalgie. Vous avez bien raison. Il se lève en principe à 5h du matin. Donc j'imagine quand même la différence. 2h c'est énorme. 2h de sommeil en plus, même si 7h du matin c'est quand même un petit peu tôt. C'est énorme. Merci à vous Alexandre du côté de Caen. Frédéric, lui il est à Genève en Suisse, voilà. Et il bosse dans l'informatique. Merci à vous. Tout le monde nous écoute. C'est la radio dont tout le monde parle et que tout le monde écoute. Nostalgie. Nous sommes le dimanche 3 mai. Aujourd'hui, je suis très heureux de vous accueillir avec Soft Cell pour les tubes 80. Jean-Jacques Goldman, les Jackie, les James, les Jim. Bonne fête. Le jour se lève encore plus tôt, à 6h28, ça je l'avais dit. Mais il se couche encore plus tard. C'est surtout ça que je voulais dire. Il se couche aujourd'hui à 21h08. Et vous engrangez encore 3 minutes d'ensoleillement. Youpi, votre horoscope arrive à 7h20.
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Alors vous allez rire, mon ex-belle-sœur s'appelle Alexandra. Alors évidemment, à chaque fois je pense à elle. Elle avait une piscine, hein, c'était sympa. Le tempo sur Nostalgie continue, sauf celle. Ou encore Johnny Hallyday, très vite, 7h20. Alors les béliers, aujourd'hui vous êtes particulièrement romantiques, vous multipliez les petites attentions et cela plaît beaucoup à votre partenaire. Les taureaux, vous éprouvez quelques difficultés à vous faire comprendre sur le plan professionnel. Prenez le temps de bien penser à vos idées avant de les exprimer. Les gémeaux, les plaisirs culinaires sont bons pour le moral, mais pas toujours pour la forme physique. Pour retrouver l'équilibre, eh ben faites un peu de sport. Les cancers, prenez soin de votre sommeil, essayez de privilégier les moments de détente hors écran durant la soirée. Lion, en couple, les petits gestes tendres et les mots doux renforcent votre complicité, comme c'est beau. Vierge, célibataire, si une nouvelle rencontre ne vous semble pas formidable, votre intuition est peut-être la bonne. Les balances, vous vous lancez dans une bonne séance de sport pour vous dynamiser. Et ça marche très très bien, bravo! Les scorpions, les célibataires s'ouvrent à de nouveaux horizons. C'est autour de vos passions que vous pourriez faire une nouvelle rencontre. Les sagittaires, votre bien-être mental est soutenu par une forme physique au top. Le yoga pourrait apporter des bienfaits à la fois à votre corps et votre esprit. Les capricornes, vous savez gérer le stress. N'hésitez pas à vous défouler dans une activité physique. Verseau, une séance de sport ou un bon repas entre amis vous aide à éloigner le stress aujourd'hui et sur le long terme. Pensez à des séances de relaxation. Les poissons, faites confiance à votre instinct et faites le point sur les passions qui vous animent. Vous êtes en pleine forme. 7h21. Je me suis dit quand même, Jean-Jacques Goldman, ça va leur faire plaisir. Dimanche matin, là, un peu avant 8h, eh ben, il est là, Jean-Jacques.

Excellent week-end. Nostalgie, 7h28. Gilbert est là. Gilbert Montagnier. C'est quand même quelqu'un, Gilbert Montagnier. Quelle personnalité, quelle voix, quel pianiste, quelle énergie, quel enthousiasme, quel repère, oui. Quel amour de la vie. Gilbert Montagnier, ça sert à ça, son nouveau titre, sort de Nostalgie. On adore. Excellent dimanche. C'est...

0: Et merci de vous réveiller avec Nostalgie. Tous les tubes 80. Johnny Hallyday, Lio très vite. Ah, j'aurais Eagles aussi pour vous qui arrive. Et puis là, on est quasiment pile à l'heure. J'ai une petite minute de retard, je vous la rendrai plus tard. 7h31. En revanche, il est sur son siège depuis 7h30, hein, pour y aller.
1: Ah, alors.
0: C'est Nicolas Beaubois. Bonjour Nicolas.
1: Bonjour Patrick, bonjour à toutes et tous. Nous parlerons des compagnies aériennes à bas coût qui font face à la hausse des prix de l'énergie. Sébastien Lecornu, lui, encourage Total à un plafonnement généreux des prix à la pompe. Il sera aussi question de la free party avec la Champions Cup et puis votre météo, évidemment, avec des orages aujourd'hui. C'est l'une des conséquences de cette guerre au Moyen-Orient et du blocage du détroit d'Ormuz face au prix du kérosène. Les compagnies à bas coût sont les premières à annuler des vols. Ces dernières subissent plus durement que leurs concurrentes l'augmentation brutale des prix des hydrocarbures. Et avec des billets moins chers, elles ont moins de marge pour supporter ce surcoût. La compagnie canadienne Air Transat, spécialisée dans le tourisme de masse, a baissé elle de 6% son programme de vol pour la période mai à octobre. Son rival, le franco-néerlandais Air France KLM, a annulé 2% des vols Transavia entre mai et juin. Alors que faire si votre vol est annulé? Eh bien écoutez l'avis de Ronnie Kortsa, il est professeur permanent en droit des affaires et spécialiste des transports à Kedge Business School.
2: Solliciter immédiatement le remboursement, ne pas attendre. Pourquoi je dis qu'il ne faut pas attendre? Parce que certains passagers ont eu la surprise, notamment en 2019, lorsque la compagnie française Aiglazur, qui était pourtant une compagnie multidécennale, hein, qui existait depuis de très très nombreuses décennies, a été brutalement placée en liquidation judiciaire. Donc les passagers qui avaient réservé des vols ou même qui avaient obtenu des jugements à l'encontre de cette compagnie ne récupéreront malheureusement jamais les sommes payées. Je conseille toujours aux passagers d'être extrêmement diligents, de ne pas attendre, parce que s'ils tardent à le demander, sachant qu'ils ont 5 ans hein, pour le faire, je crains que la situation de nombreuses compagnies aériennes ne soit fragilisée.
1: Un propos recueilli par Guillaume Parizeau, et notez qu'à ce stade, il n'y a pas de pénurie systémique de kérosène au sein de l'Union européenne, mais l'inquiétude grandit alors que 20% du carburant pour l'aviation est consommé par l'Union européenne, transité habituellement par le détroit d'Ormuz. Le Premier ministre Sébastien Lecornu encourage Total Energy à un plafonnement généreux des prix à la pompe pour redistribuer les super profits réalisés grâce à la flambée des cours du brut. Déclaration rapportée par le journal La Tribune dimanche. Un mot de rugby avec la Champions Cup battue 29-25 par les Irlandais du Leinster. Toulon a échoué aux portes de la finale. L'autre demi-finale, c'est ce dimanche. L'UBB, l'Union Bordeaux-Bègles, affronte Basse et c'est à suivre à partir de 16h.
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1: Ce matin, du nord-est en allant vers le sud-ouest, de la pluie, même des averses par moment sur le sud-est en remontant vers l'est. Du soleil, mais avec un léger voile nuageux. Et puis sur la Bretagne, les éclaircies font leur retour. Cet après-midi, toujours des éclaircies sur la Bretagne. Toujours cette diagonale du sud-ouest en allant vers le nord-est avec des averses et parfois orageuses. Toujours ce temps voilé hein, sur l'est et le sud-est. Côté mercure, comptez entre 11 et 16 degrés ce matin, cet après-midi, de 15 et jusqu'à 24 degrés. 7h34 tout de suite, c'est Patrick Couvagne.
0: Présent!

0: Douceur de vivre à 7h41, vous écoutez Nostalgie. Bravo. Excellent week-end, nous sommes le 3 mai aujourd'hui. Et j'ai de la super musique pour vous, comme d'hab, hein, vous me direz, avec Eagles et puis deux tubes 80 que vous adorez, c'est Lio et Sandra. Un focus sur le numéro 1 en France, le 3 mai, je vais rester dans les années 80, 3 mai 84, qui était numéro 1 en France, quel était le tube préféré des Français? Je crois que c'est un de mes titres préférés dans les années 80, ça sonne tellement bien, ça, Paul Young, Come Back and Stay. Numéro 1 en France, 3084. Waouh! Alors, ce qu'on sait un peu moins, c'est que c'est une reprise. Eh oui. Version originale enregistrée par son auteur, Jack Lee, en 81. Et ensuite, Paul Young l'a repris en 83. Et le tube fut numéro 1 en 84. Un 3 mai en France! Allez, cœur génial! Bon week-end avec Nostalgie.
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0: 7h59, vous allez bien ce matin, bon week-end, avec nostalgie, bon dimanche. Vous savez qu'il me faut une mémoire quand même d'éléphant hein, pour retenir tous vos messages. Vous voyez, Didier qui est à... Oui, bah, ça y est, à Béziers, voilà, qui vient de me faire un petit bonjour, merci à lui. Hervé, il est à Reims, qui salue Vincent au passage. Il faut une mémoire d'éléphant. Je vois Nathalie à Montpellier, qui d'autre encore. La Réunion est là, avec Myriam, qui nous remercie pour Hôtel California, mais avec plaisir. C'est tout le plaisir et pour moi, Myriam. Merci de votre fidélité. Nostalgie, tous les tubes 80 avec Sandra, Alain Souchon. Et je fais claquer AC/DC aussi très vite.
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5: 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Les infos, Nicolas Bobois. Bonjour Nicolas.
6: Bonjour Patrick, bonjour à toutes et tous. À la une, Yael Braun-Pivet ne veut pas ajouter une candidature pour la prochaine présidentielle. Donald Trump, lui, annonce l'étude du plan iranien. Dernier rendez-vous du focus de la rédaction ce dimanche avec Isabelle Roche à l'occasion de la journée mondiale du rire. La météo, elle, perturbée aujourd'hui. Et puis votre info, trafic arrive dans une poignée de minutes. La présidente de l'Assemblée nationale, Yael Braun, est citée régulièrement comme candidate potentielle pour la présidentielle l'an prochain, a déclaré hier dans les colonnes du Parisien aujourd'hui en France ne pas vouloir ajouter une candidature dans cet espace déjà bien occupé. Elle se dit toutefois disponible pour parler du fond. Nous devons bâtir un projet à l'échelle d'une majorité présidentielle et du socle commun, indique Yael Braun Pivet dans cet entretien au Parisien aujourd'hui en France. Donald Trump a annoncé qu'il allait étudier un nouveau plan de Téhéran, plan de règlement du conflit au Moyen-Orient, avertissant qu'il y avait peu de chances de l'accepter, de laisser planer la menace de nouvelles opérations militaires. La situation entre les deux pays est toujours dans l'impasse. Depuis l'entrée en vigueur d'un cessez-le-feu le 8 avril dernier, après quasiment 40 jours de frappe israélo-américaine sur l'Iran et des représailles de Téhéran dans la région. À 8h de Parlons Culture et le dernier rendez-vous du Focus de la rédaction ce dimanche consacré à la célébration française de la journée mondiale du rire qui se tient pour la première fois au sein de la Maison Musée dans les Jardins, plus précisément de la Maison Musée Raymond Devos, organisée par l'École Internationale du Rire dans le cadre du 24e Rassemblement International des Rieurs. L'événement revêt une dimension particulière cette année puisqu'elle se tient à la Maison Musée Raymond Devos. Alors cette journée est aussi l'occasion d'organiser le plus grand éclat de rire de France car rire aujourd'hui, et peut-être plus que jamais, est important. Et c'est Isabelle Roche, directrice de la Maison Musée de la Fondation Raymond Devos, qui le dit.
7: Plus que jamais. On vit dans une époque assez tendue, voire même assez fragmentée. Et le rire, je pense que c'est quelque chose de très simple, mais de très puissant. Ça crée du lien immédiatement, sans avoir besoin de se connaître. Ça relâche les tensions. Puis ça remet un peu de légèreté là où on en a besoin. Et comme le dirait si bien Raymond Devos, le rire est une respiration de l'esprit.
6: Isabelle Roche, directrice de la Maison Musée de la Fondation Raymond Devos, répond aux questions de la rédaction. Et si vous souhaitez participer ce dimanche au plus grand éclat de rire de France, eh bien c'est à la Maison Musée Raymond Devos. C'est à Saint-Rémy-les-Chevreuses dans les Yvelines.
8: La météo, je ne sais pas si on va rire là.
6: Ça dépend, non, ça dépend où on est effectivement. On va pas rire entre le nord-est et le sud-ouest avec de la pluie et même des averses. En revanche, sur l'est et le sud-est, un peu plus de sourire puisque là, le soleil est présent avec un léger voile nuageux. Puis là, grand sourire sur la Bretagne puisque les éclaircies font leur retour. Cet après-midi, toujours ces averses et ces orages sur le sud-ouest en allant vers le nord-est, en passant par le bassin parisien. Toujours des éclaircies sur la Bretagne. Puis l'est et le sud-est profiteront toujours d'un soleil mais voilé. Les températures, elles, de 11 à 16 degrés ce matin. Comptez de 15 à 24 cet après-midi.
8: On va voir si on va sourire aussi sur la route.
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6: Oui, on sourit dans le sens des départs parce que c'est vert. En revanche, dans le sens des retours, un sourire en demi-teinte. Vert pour une partie du pays, c'est orange pour le quart ouest et le nord.

et on sourit en écoutant Nostalgie. Enfin, journée du rire, rire, sourire. C'est quand même un peu mitoyen avec Sandra, voilà, pour avoir le sourire. À 8h05, vous écoutez Nostalgie. Très bon dimanche. Nous sommes le 3 mai aujourd'hui, week-end prolongé. Waouh! Et la semaine prochaine, idem, avec le 8 mai. Jacques Higelin arrive très vite. Et ici, d'ici.

0: 8h12, c'est Nostalgie.
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0: Et nous sommes le dimanche 3 mai. Très heureux de vous accompagner jusqu'à midi. Ça fait quand même une trotte, hein, mine de rien. On aura tout à l'heure à 9h le 4 à la suite. Bien sûr, préparez-vous à voter avec votre smartphone. Mais je mets l'accent là tout de suite sur cette nouvelle émission qui arrive la semaine prochaine. C'est important. Nostalgie Génération 90. On va sauter une décennie. Ce sera mercredi à minuit, 4h. 4h de tube des années 90. On est un peu dans le même ADN que les années 80. La fête, le tempo, la liberté. Nostalgie Génération 90 démarre donc mercredi. Nous serons le 6 mai entre minuit et 4h. Votre horoscope démarre un petit peu plus tôt. Ce sera dans 7 minutes à 8h20. 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

Vous imaginez si vous l'avez à table, lui. Incroyable. 8h18. Quoique ça peut être drôle, hein. Alors Souchon, pour les tubes 80, qui d'autre encore? Michael Sambello, très vite. Votre horoscope, nous sommes le dimanche 3 mai, les béliers, vous êtes particulièrement romantique, vous multipliez les petites attentions et cela plaît beaucoup à votre partenaire. Bah, tout le monde est content. Les taureaux, vous éprouvez quelques difficultés à vous faire comprendre sur le plan professionnel. Prenez le temps de bien penser à vos idées avant de les exprimer. Surtout les gémeaux, les plaisirs culinaires sont bons pour le moral, mais pas toujours pour la forme physique. Alors... Reprenez un peu le sport, les cancers, prenez soin de votre sommeil, essayez de privilégier les moments de détente hors écran. Durant la soirée, Lion, en couple, les petits gestes tendres et les mots doux renforcent votre complicité. Les vierges, célibataires, si une nouvelle rencontre ne vous semble pas formidable, votre intuition est peut-être la bonne. Les balances, vous vous lancez dans une bonne séance de sport pour vous dynamiser et ça marche très bien. Les scorpions, les célibataires s'ouvrent à de nouveaux horizons. C'est autour de vos passions que vous pourrez faire une nouvelle rencontre. Les sagittaires, votre bien-être mental est soutenu par une forme physique au top. Le yoga pour apporter des bienfaits à la fois à votre corps et à votre esprit. Capricorne, vous savez gérer le stress. N'hésitez pas à vous défouler dans une activité physique ou au contraire, de ralentir le rythme et de vous offrir un moment cocooning. Verseau, une séance de sport ou un bon repas entre amis vous aide à éloigner le stress aujourd'hui et sur le long terme, pensez à des séances de relaxation. Poissons, faites confiance à votre instinct et faites le point sur les passions qui vous animent. Vous êtes en pleine forme, les poissons.

0: Un immense tube 80 juste après les infos. Michael Sambello, Maniac sur Nostalgie. 8h30. Les infos, Nicolas Beaubois. Bonjour Nicolas.
1: Bonjour Patrick, bonjour à toutes et tous. Une free party en cours près de Bourges. La demande de Sébastien Lecornu à Total Energy. Metz évoluera en Ligue 2 de football l'an prochain, ça ce sont les titres. La météo, de la pluie et des orages sur une partie du pays. Des éclaircies font leur retour sur la Bretagne. Et puis votre infotrafic, là, il sera retrouvé en fin d'édition. Jusqu'à 40 000 participants en début de soirée hier samedi, selon un collectif de soutien aux fêtes techno présent sur le site de Bourges. Notez que les forces de l'ordre ainsi que des démineurs de la Direction Générale de l'Armement ont dû intervenir après la découverte d'un obus à proximité de la route départementale qui traverse ce champ de tir en bordure du site du Technival. L'annonce a été faite hier par la préfecture du Cher. Cet entretien dans la tribune dimanche accordé par le Premier ministre Sébastien Lecornu, il encourage le groupe pétrolier français Total Energy à être plus généreux dans les plafonnements de ses prix à la pompe. Pour rappel, Total Energy a vu ses bénéfices nets augmenter de 51% avec les conséquences de la guerre au Moyen-Orient. L'Arabie Saoudite, la Russie, 5 autres pays de l'OPEP se réunissent ce dimanche pour une première décision sur leur quota de production de pétrole depuis le séisme du départ des Émirats Arabes Unis. L'OPEP Plus, alliance de l'Organisation des pays exportateurs de pétrole et de 10 autres pays producteurs, ne s'est toujours pas exprimée depuis ce départ mardi, alors que les Émirats Arabes Unis étaient un pilier de cette organisation et l'un des deux membres les plus aptes à augmenter ses pompages. Donald Trump, lui, a fait savoir de son côté qu'il allait étudier le plan de Téhéran pour résoudre le conflit au Moyen-Orient. Et après avoir rejeté une offre précédente de l'Iran, qu'il a menacé au passage de pulvériser, Donald Trump qui a aussi averti qu'il comptait réduire drastiquement le nombre de soldats américains stationnés en Allemagne après l'annonce d'une baisse de 5000 des effectifs contestés jusque dans son camp. Les sports avec le football et tout d'abord l'Olympique de Marseille a de nouveau sombré en s'inclinant lourdement à la Beaujoire à Nantes 3-0 hier lors de la 32e journée de Ligue 1. Paris, remanié, a concédé le nul face à Lorient à domicile de partout. Dans les autres rencontres, la défaite de Metz sur sa pelouse face à Monaco, défaite 2-1. Et avec cette défaite, Lens est officiellement le premier club relégué en Ligue 2. Dans l'autre rencontre hier, Nice et Lens ont fait match nul 1-1. Et puis un mot de rugby, puisque Toulon a échoué aux portes de la finale de la Champions Cup hier en étant battu 29-25 par les Irlandais du Leinster.
0: La météo.
1: Un ciel menaçant ce matin avec de la pluie, même des averses orageuses sur le sud-ouest en allant vers le nord-est, sur le sud-est en remontant vers l'est. Un ciel plus calme avec du soleil mais un voile nuageux. Les éclaircies, elles, font leur retour sur la Bretagne. Les températures, elles, ce matin entre 12 et 15 degrés sur la moitié nord et de 11 à 16 degrés sur la moitié sud.
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1: Dans le sens des départs ce dimanche, pas de soucis sévères. Dans le sens des retours, un tout petit peu plus compliqué parce que c'est orange sur le quart ouest et le nord. Sur le reste du pays, c'est vert.
0: Merci Nicolas pour ces précisions. Je vous souhaite un excellent réveil. 9h-25, vous arrivez, vous allumez Nostalgie, et tac, vous avez un tube des années 80. Tous les tubes des années 80 sont ici. La Beaut Flashdance et Michael Sambello.

0: 8h42, vous écoutez Nostalgie, bravo, bon réveil, bon dimanche. Je viens de m'apercevoir d'un phénomène incroyable. Au bout de 2h30 d'émission, qu'est-ce qui se passe? J'ai les lacets défaits. Alors ça, c'est peut-être parce que je dois taper du pied pendant les tubes 80, un truc comme ça, c'est... Mais à chaque fois, hein, 2h30, pile. Je vais mener l'enquête. Image, Irène Cara, Human League, voilà ce que je vous propose pour ces prochaines minutes. Et je vous souhaite évidemment un excellent week-end prolongé. Je le souhaite, je l'appelle de mes voeux, de tout mon cœur. Merci d'écouter Nostalgie partout en France, quasiment 9h15.
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0: Merci d'être là, merci d'écouter Nostalgie. 8h58. Tous les tubes 80 sur Nostalgie pour votre dimanche 3 mai. Je vais employer un terme que je n'ai jamais employé pour qualifier un tube 80. C'est un fleuron qui arrive. Et je trouve que ça sonne bien, un fleuron. Human League, Don't You Want Me, très vite. Irène Cara et Fame, ça vous adorez également. Et puis après les infos de 9h, on y arrive très vite. Premier 4 à la suite, préparez-vous à voter avec votre smartphone. Et sur le site de la radio nostalgie.fr, 4 tubes enchaînés du même groupe ou du même artiste, si vous l'appelez de vos voeux.
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0: Excellent dimanche, Nostalgie 9h. Les infos, Nicolas Beaubois. Bonjour Nicolas.
11: Bonjour Patrick, bonjour à toutes et tous. À retenir ce matin dans l'actu, Sébastien Lecornu demande à Total Energy un plafonnement généreux des prix à la pompe. Yael Braun-Pivet ne veut pas se lancer dans la course à l'Elysée. Demi-finale de Champions Cup de rugby cet après-midi. L'UBB et l'Union Bordeaux-Bègles est à 80 minutes d'une nouvelle finale. La météo, quant à elle, encore un temps perturbé cet après-midi. Mais avant, Téhéran se dit prêt à reprendre la guerre ou à privilégier la diplomatie pour mettre fin au conflit avec Washington et estime que la balle est dans le camp des États-Unis. Et justement, cette déclaration de Donald Trump, je vais bientôt étudier un plan que l'Iran vient de nous transmettre, mais je ne peux m'imaginer qu'il soit acceptable parce qu'ils n'ont pas encore payé un prix suffisant pour ce qu'ils ont fait à l'humanité et au monde depuis 47 ans à la fondation de la République islamique. C'est ce qu'a écrit le président américain sur son réseau social, Truth Social. Et selon des agences de presse iraniennes, l'Iran a transmis à Washington et via le Pakistan un plan de 14 points en 14 points visant à mettre fin au conflit et dans un délai de 30 jours. La préfecture du Cher affirme que 17 000 personnes, a affirmé hier que 17 000 personnes étaient rassemblées sur le terrain militaire près de Bourges, où se tient une rave party. De son côté, un collectif de soutien aux fêtes techno présent sur place a revendiqué entre 30 à 40 000 participants. Dans cet entretien accordé à la Tribune dimanche, hier samedi, Sébastien Lecornu, le Premier ministre, a encouragé Total Energy à être plus généreux dans le plafonnement de ses prix à la pompe. Total Energy a déjà vu son bénéfice net augmenter de 51% avec les conséquences de la guerre au Moyen-Orient. Et notez que justement, les prix moyens des carburants dans le pays étaient hier samedi de 2,19€ en moyenne et par litre pour le gasoil, de 2,10€ pour le sans-plomb 98, 2,01€ pour le sans-plomb 98. Et puis si vous roulez au super éthanol, le prix affiché en moyenne dans le pays était de 85 centimes par litre. Régulièrement citée parmi les candidates potentielles du socle commun pour l'an prochain, la présidente de l'Assemblée nationale, Yaël Braun-Pivet, assure ne pas vouloir se lancer dans la course à l'Élysée. Yaël Braun-Pivet dit privilégier l'élaboration d'un projet commun et se dit disponible pour parler du fond dans un espace déjà très concurrentiel. La présidente de l'Assemblée nationale le dit dans un entretien aux Parisiens aujourd'hui en France. Les sports avec du rugby et la seconde demi-finale de Champions Cup, la Coupe d'Europe, c'est cet après-midi. L'UBB, le tenant du titre, affronte Basse. Le coup d'envoi est à 16h. Dès que le vainqueur de cette rencontre affrontera le Leinster en finale, victorieux hier de Toulon, 29 à 25. Et puis un mot de football, suite de la 32e journée de Ligue 1. 5 matchs à suivre, dont Lyon-Rennes à 20h45.
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11: Encore des averses cet après-midi du nord-est au sud-ouest avec des orages, toujours des éclaircies bien présentes sur la Bretagne et puis sur l'est et le sud-est. Le ciel restera voilé avec des nuages assez nombreux autour du golfe du Lion. Les températures pour votre après-midi indiqueront de 15 et jusqu'à 24 degrés. 9h03, c'est le 4 à la suite en compagnie de Patrick Couvaigne.

et c'est votre 4 à la suite qui démarre le premier de ce dimanche 3 mai à 9h05. C'est un artiste français extrêmement connu. Je vais vous lâcher le nom, hein, vous inquiétez pas. C'est vrai qu'il a, traversé des décennies et on l'adore parce qu'il a quand même un grain de voix particulier. C'est Florent Pagny. C'est son 4 à la suite. C'est votre 4 à la suite maintenant. Je lance le premier tube de Florent Pagny. Et pendant ce temps-là, eh bien, vous avez le temps de voter pour un deuxième tube si vous le souhaitez. 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Mettez un pouce à l'endroit. Ça marche aussi avec le smartphone. Pouce à l'endroit également. Vous téléchargez l'appli. Elle est gratuite.

Et bienvenue sur Nostalgie Mon Week-end, 4 à la suite Florent Pagny. Alors il est monté très très très haut, et puis j'ai eu une série de non, mais je vous rassure, on est toujours dans le oui. Je vais cliquer quand même un petit coup là. Là j'ai 61,7 pour un deuxième tube, je pense qu'on est resté sur ses frontières. 63,2, vous voyez, ça monte. Deuxième tube de Florent Pagny qui arrive maintenant sur Nostalgie, et vous votez pour un troisième. L'appli sur votre smartphone, c'est simple comme bonjour, et nostalgie.fr.

Là, je vous dis pas la remontada. Il était mal barré, hein. Permettez-moi l'expression un peu triviale. Mais c'est il plongeait là, Florent Pagny. Puis tac, d'un coup, c'est remonté. 87% de oui pour un troisième tube. Merci pour votre mobilisation, pour vos votes, votre engouement pour ces quatre à la suite. 9h, 10h, 11h, chaque samedi, chaque dimanche. Et puis vous votez maintenant pour un quatrième tube de Florent. L'appli et nostalgie.fr.

Mais quelle voix, Florent Pagny, c'est son 4 à la suite, c'est votre 4 à la suite. Et je vous dis bravo pour vos votes. Hein. 87% de oui pour ce quatrième et dernier tube de Florent Pagny. Vous allez chanter en ce dimanche 3 mai avec tous les tubes de Nostalgie, notamment celui-ci. Vous l'avez décidé, vous avez voté, bravo.

0: Ouais, je vous félicite, bravo pour ce 4 à la suite, Florent Pagny, 100% 4 sur 4. On va remettre ça tout à l'heure à 10h.
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0: J'ai une demi-heure non-stop de musique avec tous les tubes que vous aimez. Human League, Don't You Want Me, Laziza, Daniel Balavoine. Et je vais rajouter Irène Cara Fame.
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Allez, à 9h32 sur Nostalgie, un petit coup de bombarde. C'est l'instrument que vous entendez là. D'Antiquité pour la tribu de Dana sur Nostalgie avec Mano, ça fait plaisir. Dans cette demi-heure non-stop à suivre dans ma sélection Human League également. Donc tu vois.

Et passez un excellent week-end, très bon dimanche avec Nostalgie. Ah, la technologie! Tiens, Marie qui nous écoute avec l'appli à Strasbourg. Ou encore, l'enceinte connectée, ça c'est Damien. J'adore, Daniel Balavoine. Au cœur de cette demi-heure.

0: Nostalgie, ça fait chanter 9h56. Merci à Maria pour son message. Florence, près d'Amiens. Ouais, je vais pas dire de conneries quand même en Picardie. Ah, Take On Me, ça c'est une certitude dans la demi-heure non-stop que je vous ai préparée. Jean-Jacques Goldman également. Et puis un 4 à la suite à 10h. Ah là là, celui-ci, je crois que vous l'attendez depuis un petit moment.
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0: Très heureux de vous accompagner jusqu'à midi. Et là, il est 10h. Nous y voilà pour ce 4 à la suite que vous attendez depuis un petit moment quand même. C'est son grand retour en 2026. Son nouveau titre, Bring Your Love, est sorti vendredi. C'est un duo avec Sabrina Carpenter. Et puis un nouvel album cet été, Confessions 2, 15e album studio de sa carrière qui sortira. Il est prévu pour le 3 juillet. C'est Madonna tout de suite. 4 à la suite, Madonna. J'envoie le Papa Don't Preach. Et pendant ce temps-là, vous votez pour un deuxième tube de la Madonna, nostalgie.fr, l'appli sur votre smartphone.

Ah, ça fait chanter, hein. 4 à la suite, Madonna, sur Nostalgie. Votre 4 à la suite, vos votes, vos suffrages. Évidemment, un score très honorable pour ce deuxième tube. Vous avez plébiscité à 88%. On l'écoute dans quelques secondes et je vous invite, bien sûr, à voter pour un troisième tube de Madonna. Moi, je l'adore, hein. Nostalgie.fr, l'appli, vous la téléchargez sur votre téléphone portable.

quel 4 à la suite. Madonna. Les scores, bah, honorables encore une fois. 85% on est dans le vert, 85% de oui pour un troisième tube de Madonna. Et peut-être un quatrième tube si vous le souhaitez, si vous le décidez, vous avez le pouvoir. Vous avez la main, hein, 9h, 10h, 11h chaque week-end, samedi et dimanche. Votez pour 4 tubes du même groupe ou du même artiste. Alors pour ce quatrième tube de Madonna, l'appli sur votre smartphone, où que vous soyez, vous pouvez voter, un pouce à l'endroit, et le site de la radio également, nostalgie.fr.

Énorme ce 4 à la suite Madonna, Nostalgie. Et le nouvel album sortira cet été le 3 juillet, Confessions 2. Alors les scores, est-ce qu'on en écoute un quatrième? La réponse c'est oui, 85% de oui. Merci encore pour votre mobilisation pour ce 4 à la suite Madonna. Il en reste un tout à l'heure à 11h.

Et bravo pour ce 4 à la suite. Madonna 2026, c'est l'année de retour de Madonna avec un nouvel album. C'est aussi à la rentrée le retour de Céline Dion sur scène.

0: excellent week-end avec Nostalgie. Je n'ai que des bonnes nouvelles pour vous. Tous les tubes 80, Dire Straits, Sultan of Swing ou encore Jean-Jacques Goldman qui arrive.
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0: J'ai pas terminé, hein. 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
0: Oh, la belle demi-heure de musique non-stop. Ah ah, Take On Me, Mylène Farmer sans logique et Chagrin d'amour, cadeau.
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Un très bon week-end avec Nostalgie. Je vous donne le profil d'un auditeur, une auditrice du dimanche. Nostalgie, oui, Caroline, à Nice. Je suis dans le canapé, là, je vous écoute. Et je vous ai mis sur la télévision avec la box. Le son est top, la musique est top. C'est parfait. Merci à vous, Caroline.

Dans cette stage 11h moins le quart. Merci à vous d'être là. Excellent dimanche. Merci pour vos messages également, toujours bienveillants. Et Rafi à Strasbourg vient de m'écrire. Merci pour cette fabuleuse demi-heure de musique non-stop. Mais avec plaisir. Dans laquelle je vous ai concocté un chagrin d'amour qui arrive. Et puis Mylène Farmer sans logique. Extrait de son deuxième album sorti en 88. Ainsi sois-je. Cette chanson, ce tube exprime la dualité, la personnalité, le paradoxe de Mylène Farmer.

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vous êtes content de votre week-end prolongé? Ça va, ça se passe bien, hein? Vous allez jouer les prolongations la semaine prochaine, avec le 8 mai. Eh oui, bah, on est quand même dans un super pays, mine de rien. On est tout le temps en train de râler, alors qu'on, je crois qu'on est le pays d'Europe avec le plus de jours fériés, même au monde, si ça se trouve. Ah, il faut jeter un œil, d'ailleurs, de temps en temps, pour savoir un peu où on en est. Bah nous on en est avec une nouvelle demi-heure non-stop qui arrive sur Nostalgie, dans laquelle j'ai logé In Excess, Original Sin, Gérard Blanc également, Men at Work, et puis là c'est Indochine, là

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1: Avec Nostalgie, la musique que vous aimez, tous les tubes 80, Patrick Couvain jusqu'à midi. On va se faire quand même un dernier 4 à la suite, là, à 11h, c'est le dernier de votre week-end. Préparez la batterie sur votre smartphone, ou si vous êtes pépère à la maison, nostalgie.fr pour voter.
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1: Il est 11h.
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1: Le dernier de votre week-end. En fait, ça vient quand même. Hein. Pour le moment, tout a fonctionné. Ils sont tous passés les 4 à la suite de l'ensemble du week-end. Samedi, les deux de ce dimanche, on va voir pour le troisième. C'est un 4 à la suite France Gall. C'est une artiste culte des années 80. En principe, ça fonctionne très bien, j'ai prévu. 4 tubes de France Gall, ils sont prêts, mais on va voir si on les écoute tous les 4. En tout cas, je lance le premier, vous votez pour le deuxième, nostalgie.fr et l'appli sur votre smartphone.

Nostalgie 4 à la suite France Gall. Je vous cache pas qu'on a eu beaucoup de non, mais aussi on a eu beaucoup de oui. Tiraillé entre le oui et le non, mais c'est le oui qui l'emporte. Et là vous faites, j'adore France Gall. 65,8% de oui dans un deuxième tube qui arrive. Votez pour un troisième maintenant. Ce serait bien si on avait un troisième tube, peut-être un quatrième de France Gall. Et pour voter pour les nouvelles, les nouveaux qui nous découvrent, eh bien vous votez avec l'appli sur votre smartphone, l'appli Nostalgie, vous la téléchargez, vous mettez un pouce à l'endroit. Sinon,

80%, 79% à l'instant pour ce troisième tube. Et je vous invite à voter pour un quatrième, le dernier. La dernière fois que vous allez voter, hein. Faites ça bien. Allez voter, nostalgie.fr, l'appli sur votre smartphone. Voici le troisième tube de France Gall. Moi je suis fan, hein. Besoin d'amour. Et tout est dans le titre.

0: Merci d'écouter Nostalgie. Bon week-end.
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0: Avec beaucoup de musique et beaucoup de messages aussi. Merci à Alix de Nantes pour son message. Angela du côté de Massy qui est là. Et puis tous les tubes 80 dans ma playlist. Phil Barney pour vous, In Excess, Original Sin, vous adorez. Niagara, quand la ville dort, et je n'ai pas tout dit.
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0: Alors celui-ci, je l'adore, c'est Men at War qui arrive. What Can It Be Now. Très bon week-end, c'est Nostalgie.
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Nostalgie, 11h30, tous les tubes 80, ça ne s'arrête jamais là. Et en ce moment, vous profitez, vous savourez de la demi-heure non-stop avec toute cette musique que j'ai choisie pour vous, Niagara, Men at Work, Santa Esmeralda et Terry Hazard sur Nostalgie.

Excellent dimanche avec Nostalgie, vous êtes fan des années 80. Il y a de fortes probabilités pour que vous soyez fan aussi des années 90. On est un peu dans le même filon, hein, même ADN, la fête, le tempo, la liberté des années 90. Et bien justement, nouvelle émission qui arrive mercredi prochain. Alors c'est un petit peu tard, on la démarre à minuit jusqu'à 4h. Vous allez profiter à partir donc de ce mercredi. Nous serons le 6 mai, voilà, minuit 4h, Nostalgie Génération 90, à ne pas rater pour cette toute nouvelle émission. Je pense que vous allez adorer. Il est midi moins 20, vous écoutez Nostalgie.

0: Merci d'écouter Nostalgie. Bon week-end.
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0: Mais non, il n'est pas terminé le week-end. Ça continue avec Julien aux manettes. Hello Julien.
2: Salut Patrick, on se revoit ce soir. Alors, concert de Christopher Cross.
0: Ah, mais oui, je voulais faire la surprise.
2: Oh, la pierre.
0: Fallait pas le dire, ça.
2: On va l'écouter cet après-midi.
0: On est sur les grands concerts. Et ce soir, Christopher Cross est en concert à l'Olympia avec Nostalgie. Et on est heureux, effectivement, d'y aller
2: ensemble,
0: tous les deux ensemble. On se fera. Qu'est-ce que tu m'as dit, un croque-madame
2: Un croque-monsieur, un croque-madame, comme tu veux. Il y a juste
0: avant le concert. Voilà, si vous êtes à Paris, Christopher Cross à l'Olympia ce soir avec Nostalgie, on sait jamais.
2: On va donc l'écouter cet après-midi. Daniel Balavoine, Elton John, Jeanne Mas, tous les tubes 80 sur Nostalgie.
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23: Nostalgie, bonjour, il est midi. Les tubes 80 dans 3 minutes, c'est Joe Cocker. Après les infos, Nicolas Beaubois, bonjour.
24: Bonjour Julien, bonjour à toutes et tous. L'actu ce dimanche, Laurent Nunez en déplacement dans le Cher, près de la Free Party. Le site de la Free Party où un obus a été découvert hier soir. Un décret autorise le démantèlement de l'ancienne centrale nucléaire de Fessenheim, du rugby avec là les Coupes d'Europe même et puis la météo, toujours un temps perturbé cet après-midi. Laurent Nunez, le ministre de l'Intérieur, en déplacement à Bourges. Il doit se rendre près de la Free Party en cours. Cette fête non déclarée rassemble, selon la préfecture, 17 000 festivaliers, 40 000 selon les organisateurs, et sur un terrain militaire jugé dangereux par les autorités en raison de la présence d'obus non explosés. Justement, un obus a été découvert hier dans la soirée et à proximité immédiate du site du Technival. Un périmètre de sécurité a été établi. Les démineurs ont procédé au déplacement de l'obus dans une zone dédiée. Sébastien Lecornu, le Premier ministre demande à Total Énergie un plafonnement généreux des prix à la pompe pour redistribuer les super-profits. Super-profits réalisés grâce à la flambée des cours du brut. Dans le Pas-de-Calais, deux femmes ont perdu la vie lors d'une tentative de traversée clandestine de la Manche pour rejoindre le Royaume-Uni. Elles se trouvaient dans une petite embarcation transportant plus de 80 personnes, a fait savoir le secrétaire général de la préfecture du Pas-de-Calais. Le gouvernement a autorisé, dans un décret publié aujourd'hui dimanche au Journal officiel, le démantèlement complet par EDF de l'ancienne centrale nucléaire de Fessenheim, notamment de ses parties les plus sensibles comme les réacteurs. À midi 2 sur Nostalgie, l'actu internationale. Je vais bientôt étudier un plan que l'Iran vient de nous transmettre, annonce de Donald Trump, le président américain, sur sa plateforme Truth Social, ajoutant « Je ne peux m'imaginer qu'il soit acceptable parce que les Iraniens n'ont pas encore payé un prix suffisant pour ce qu'ils ont fait à l'humanité et au monde depuis 47 ans et à la fondation de la République islamique. » Notez que selon des agences iraniennes, ce plan vise à mettre fin au conflit en 30 jours et en 14 points. La balle est dans le camp de Washington, selon Téhéran. Du rugby, avec ce dimanche les Coupes d'Europe. Montpellier reçoit les Gallois de Newport en demi-finale de Challenge Cup, c'est la petite Coupe d'Europe. Ce sera à 13h30 en Champions Cup, la grande Coupe d'Europe. L'Union Bordeaux-Bègles reçoit les Anglais de Bass, c'est à 16h. Objectif pour l'UBB, décrocher le billet pour se hisser en finale et défendre le titre de champion. La 32e journée de Ligue 1 de football, 5 matchs ce dimanche, à suivre notamment Lyon face à Rennes, c'est à 20h45.
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1: Dimanche 3 mai, c'est la journée du soleil. Vrai ou faux?
24: Pas trop là.
1: Pas gagné.
24: Ça dépend où est-ce qu'on se trouve. Alors, si c'est sur la Bretagne, oui. Ah, de belles éclaircies attendues. En revanche, sur l'est et le sud-est, il y aura un peu de soleil, mais là, il sera voilé. Puis alors, sur le nord-est et en allant vers le sud-ouest, vous oubliez, hein, malheureusement, pas de soleil aujourd'hui. Des averses et orageuses. Ce soir, un temps toujours perturbé sur une partie du pays. La façade ouest retrouvera un temps beaucoup plus calme. Demain matin, toujours de la pluie du sud-ouest au nord, des averses autour de la Méditerranée. Le soleil, lui, sera présent sur le reste du pays, mais avec un voile nuageux parfois épais. Les températures de 15 à 24 cet après-midi, demain matin de 9 à 16 degrés. Midi et 4 minutes, tout de suite, c'est Julien Loecki.
1: Merci Nicolas, c'est pas encore les vacances pour vous, hein, je crois.
24: Non.
1: Vous êtes sur le pont le week-end prochain.
24: Et tout à fait.
1: Avec Patrick dès 6h.
24: Eh oui.
1: Eh bah super, alors à la semaine prochaine.
24: Eh ben voilà.
1: Allez. En attendant, on vous a gardé les meilleures places sur Nostalgie. Vous voilà très très bien placés, limite VIP, pour profiter au mieux de tous les tubes 80. Françoise Hardy, Elton John et Joe Cocker.

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0: Dimanche, fantastique avec Nostalgie.
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0: Elle s'appelle Angélique, elle est comptable à Bordeaux. Elle profite comme beaucoup d'entre vous d'un week-end prolongé. D'ailleurs, vendredi, Angélique ne travaillait pas. Elle a joué avec moi au blind test Nostalgie. Elle a gagné son enceinte collector grâce à une intro de Daniel Balavoine. Alors, appareil photo, Polaroid, enceinte, écouteurs JBL, platine vinyle seront aussi à gagner. Dès demain, toute la semaine prochaine, vendredi compris, s'il vous plaît, à 11h15 et 18h15 sur Nostalgie.
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0: Daniel Balavoine pour relancer une demi-heure non-stop avec tous les tubes 80. Elton John, Jeanne Masse également au programme sur Nostalgie.
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Vous le croyez ça? Le mois prochain, Nile Rodgers et Chic de nouveau en concert avec Nostalgie. Ça n'arrive qu'une fois par an, faut pas laisser passer l'événement. Le 25 juin à Lyon, le 30 au Zénith de Paris. Voici justement l'une des productions, Bernard Edwards et Nile Rodgers, en dehors du groupe Chic. Debbie, Johnny, Kim et Cathy, les sœurs Sledge sur Nostalgie.

Toujours du vert ce dimanche sur les routes de France. Matinée d'orange dans un quart nord-ouest du pays avec en fin de journée les retours de vacances de la zone C. Nostalgie gère la playlist en voiture avec tous les tubes 80 pendant.

0: Qu'est-ce qu'on est bien au sec, tous ensemble, avec nostalgie, alors qu'en Normandie, bah salut Pascal, je suis désolé pour votre barbecue, il sera remis à une date ultérieure à cause de la météo, alors que dans la métropole de Lyon, le record du monde de barbecue, lui, il a bien été battu et haut la spatule, si je puis dire, avec 74 heures de grillade non-stop. Dans deux minutes, retour dans les années 80, avec Jean-Jacques Goldman, avec Christopher Cross, ou encore Kim Wilde, animatrice, le dimanche soir, sur Nostalgie.
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8: Et après quelques concerts en Allemagne, Christopher Cross débarque ce soir à l'Olympia de Paris en partenariat avec Nostalgie, évidemment. On l'écoute juste après les poteaux. Jean-Jacques et Michael à 13h.

0: dimanche à la pêche avec Nostalgie.
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0: Ça s'y prête, hein, aujourd'hui. Nous sommes le 3 mai, deux petites minutes de lumière en plus. Ah, ça commence à ralentir en ce 123e jour de l'année. Journée du soleil au passage. Bon, ça se voit pas forcément. Bon anniversaire à Yves Simon. Anniversaire aussi de Frédéric Bourali. Souvenez-vous de José dans Scène de ménage. Ça continue d'être le cas. Christophe Ripper, Luc dans Premier baiser. Eddie De Pretto, chanteur à la voix de velours. Une pensée pour James Brown, qui est né un 3 mai. Dalida, qui nous quittait un 3 mai. Et enfin, une bonne fête à tous les Philippe. On en écoutera beaucoup cet après-midi sur Nostalgie, à commencer par Philippe Laville dans la prochaine demi-heure non-stop.
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0: J'ajoute tous les tubes 80. Oui, Michael Jackson, Étienne Dao et puis celle qui anime le dimanche soir à minuit sur Nostalgie, Kim Wilde.
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Week-end prolongé sur Nostalgie avec tous les tubes 80 pendant une demi-heure non-stop et toute la semaine à 20h, le vinyle Nostalgie. C'est aussi l'occasion de se replonger dans l'une des plus belles pochettes de l'histoire de la musique, celle de Breakfast in America avec cette serveuse qui prend la pause façon Statue de la Liberté, d'avoir une vue de Manhattan. On écoute sous patron pour tour et par Philippe Laville pour sa fête et François Feldman sur Nostalgie.

bon dimanche avec Nostalgie. Vous faites peut-être partie de ce gros million de Français qui a déjà vu le biopic consacré à Michael Jackson. Ça ne débande pas pour le film qui a d'ores et déjà remboursé son budget initial. On y voit notamment Michael créer le gimmick de ce tube qui fera l'ouverture de l'album le plus vendu au monde. Thriller, évidemment, sur Nostalgie.

0: toujours très beau sur Nostalgie. 2,75€ de litre de gasoil sur l'autoroute, bah il faut bien passer par là, Léo, et faire le plein de votre véhicule. Voyons quand même le bon côté des choses, vous allez rouler en musique tout l'après-midi, peut-être même chanter et oublier tout ça. Dans deux grosses minutes, c'est reparti, tous les tubes 80, Jean-Pierre Madère, France Gall, le groupe Queen sur Nostalgie, ça c'est du rock.
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7: C'était évidemment un carton plein pour France Gall ce matin dans le 4 à la suite sur Nostalgie, 9h, 10h, 11h chaque week-end. France Gall après Billy Joel et Jean-Pierre Madère, tous les tubes 80 sur Nostalgie.

0: On est bien quand même le dimanche tous ensemble sur Nostalgie.
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0: Julien Loïki avec vous tous les après-midi du week-end. A priori, jusqu'à la fin de la saison, ça devrait plus trop bouger maintenant. Et à 18h, Christophe Ravet complètement déchaîné avec sa nouvelle émission Nostalgie Rock à 22h. Pour tout savoir sur les plus gros classiques du genre, nous écouterons d'ailleurs dans la prochaine demi-heure non-stop cet artiste qui vient d'être désigné comme le meilleur vocaliste de tous les temps. Il était également leader d'un très grand groupe de rock. Cet artiste, c'est Freddie Mercury.
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0: C'est donc Queen qui va relancer une demi-heure non-stop sur Nostalgie avec tous les tubes 80, Mylène Farmer, Taxi Girl et Bonnie Tyler dans la foulée.
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dimanche avec nostalgie. Hier, une voisine a déménagé en laissant derrière elle une brocante et notamment une reproduction de lampes champignons orange qui va aller directement chez moi. Ouais, juste les ampoules à changer et c'est reparti pour un tour sur nostalgie.

0: pouvez passer à n'importe quel moment. C'est toujours la folie sur Nostalgie. Le mois de mai est entamé, il est grand temps de penser à votre summer body. Corentin, c'est depuis cet hiver que vous avez entamé votre transformation physique. Vous allez faire des ravages l'été prochain sur la plage. Et nous, dans deux grosses minutes, on y retourne. Tous les tubes, 80 partenaires particuliers. Europe, Niagara aussi, sur Nostalgie.
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5: Les routiers sont sympas, ils écoutent aussi Nostalgie. On va en parler après tous les tubes 80. Voici un souvenir de la nuit dernière et surtout de votre Corée endiablée sur Partenaire Particulier à 15h.

0: Merci d'être là sur la route avec Nostalgie. Bon alors comment ça roule en ce dimanche après-midi, 15h14. Bon le plus gros bouchon il est sur la 13, là c'est dans l'heure. En Normandie, 40 km de bouchon tout de même. Alors un petit coucou à vous dans les voitures, c'est un dimanche en vert et en orange tout de même dans un quart nord-ouest du pays. Peu de camions sur votre route, bah non. Ils sont tous en train de se préparer pour la 6e édition du Truck Show de Beaumont-le-Roger. C'est aussi dans l'heure d'ailleurs, pendant le week-end de la Pentecôte, les 23 et 24 mai prochains. 90 véhicules customisés sont attendus pour cette fête organisée tous les 2 ans. Et le village vient de confirmer que le rendez-vous est bien maintenu malgré les tarifs délirants à la pompe avec show lumineux, DJ set et soirée dansante le samedi avant le traditionnel défilé des bahuts le dimanche après-midi.
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0: Dans ma remorque, j'ai tous les tubes 80. Nous aussi repartis pour une nouvelle demi-heure non-stop avec Europe, Francis Cabrel et Johnny Clegg sur Nostalgie.
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En ce dimanche 3 mai, on fête les Philippe. Sur Nostalgie, j'ai envoyé un petit mot à mon cousin, mais c'est aussi l'occasion d'avoir une pensée pour notre Philippe, qui vous réveille depuis 13 ans aux côtés de Sandy dans les matins Nostalgie. 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Et puis dans le défi de Philippe et Sandy à 8h50, votre console Nintendo Switch Lite. Elle est pas belle la vie avec Nostalgie ?

Week-end prolongé sur Nostalgie avec une demi-heure de musique non-stop. Tous les tubes 80, Alain Bachung, Johnny Clegg, Corinne Charby. Comme chaque dimanche ce soir à 22h, Nostalgie Rock avec l'expertise de Kiki Ravé. Et puis dès minuit, l'ouragan Kim Wilde qui débarque sur Nostalgie avec The Kim Wilde 80's Show.

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0: Salut Florence et bon nettoyage en musique avec nous. Vous êtes dans la région de Pau, Florence Pau qui n'a pas été épargnée par les grêlons hier. Pas de grosses casses, mais tout à remettre en ordre quand même. Et apparemment, vous avez gardé de quoi rafraîchir l'apéro tout à l'heure. Dans de grosses minutes, OMD, Philippe Lafontaine, Stevie Wonder, tous les tubes 80 sur Nostalgie.
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3: Et en ce dimanche 3 mai sur Nostalgie, tous les Philippes sont à l'honneur. Philippe Lafontaine notamment avec son tube de la fin des années 80 et tous les classiques de la décennie. Voici OMD à 16h.

0: toujours de belles mélodies à partager pendant ce long week-end sur Nostalgie.
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0: Avec l'arrivée des beaux jours, on a repris la bronzette au parc, les randonnées en nature. Hier, je vous parlais d'insectes et du kiwi, vous savez, l'oiseau au long bec. Ben aujourd'hui, c'est de mésanges bleus dont il est question. Un adorable couple s'est niché dans une boîte aux lettres de Fribourg, c'est dans le Jura, avant de donner naissance à cet oisillon. Les facteurs se sont tous donné le mot interdiction de déposer du courrier dans la boîte pendant quelques semaines, le temps que tout ce beau monde prenne son envol.
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0: C'est justement l'heure de la béquille. Voici votre demi-heure non-stop avec tous les tubes 80. Stevie Wonder, Michel Sardou, George Michael sur Nostalgie.
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C'est le début du mois de mai 2026 sur Nostalgie. Il y a 40 ans, en mai 86, Étienne Dao et Élie Médéros étaient sur le même plateau à la télé pour évoquer leurs souvenirs communs, leurs débuts à Rennes quand Étienne était fan des Stinky Toys, le groupe d'Élie et Jacquot, deux artistes.

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Une demi-heure de musique non-stop sur Nostalgie pour partager tous les tubes 80. George Michael, droit devant nous, avec l'un de ses plus jolis slow, c'est One More Try. On parle d'ailleurs de Blue Eyed Soul, de la soul aux yeux bleus, chantée par un blanc. C'est une véritable pépite. Après Renaud et Mylène Farmer pour prolonger ce long week-end sur Nostalgie.

celui qui ne se passait rien la nuit à la radio. Après notre nuit spéciale Michael Jackson, je vous fixe un autre rendez-vous mercredi soir prochain à minuit pour découvrir la nouvelle émission de Nostalgie Génération 90 qui va nous permettre de prolonger le plaisir des années 80 et partager

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0: toujours de bons moments ensemble le week-end sur Nostalgie. Une petite escapade amoureuse pour vous, Olivier, Sylvie, de passage à Place des Quinconces à Bordeaux. C'est un petit peu le palais des douceurs là-bas. Il y a tout ce qu'il faut pour le goûter, des sucettes, des gaufres, des beignets, des churros. Bon, après tout, vous êtes en vacances, profitez-en bien. Dans deux grosses minutes, tous les tubes 80 pour une nouvelle heure ensemble avec des looks improbables. Signé Cyndi Lauper, Johnny Hallyday ou encore Phil Collins avec ses fameuses épaulettes trop larges sur Nostalgie.
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0: Et tous les week-ends à 9h, 10h, 11h, c'est vous qui programmez Nostalgie. Encore un 4 à la suite réussi pour France Gall qui va se glisser entre Johnny et Cyndi Lauper. Tous les tubes 80 sur Nostalgie. 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

0: Après son carton dans le 4 à la suite ce matin sur Nostalgie, Florent Pagny. C'est de son fiston que je voulais vous parler. AK qui fête ses 30 ans cette année, dernier jour et surtout dernière minute puisque ça ferme à 18h pour aller le rencontrer au salon de l'art et des métiers du luxe. Parc Jourdan à Aix-en-Provence, le trentenaire qui est également graffeur expose l'une de ses œuvres, une Bentley entièrement repeinte à la main dans l'esprit hippie. Une œuvre d'art qui a vraiment de la gueule, je peux vous dire, sur les réseaux sociaux et peut-être même que vous avez eu la chance de la voir en vrai.
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0: Et vous aussi dans vos voitures, vous allez profiter d'une demi-heure non-stop sur Nostalgie. Tous les tubes 80 de Phil Collins à Earth, Wind and Fire en passant par Vanessa Paradis.
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Non-Stop sur Nostalgie, Julien Clerc, Vanessa Paradis, The Cure aussi, voilà le genre de rock sur lequel on dansait dans les années 80. L'inspiration est New Wave, l'une des couches de ce genre musical que nous honorons désormais chaque dimanche soir à 22h dans Nostalgie Rock.

0: de belles mélodies à partager sur Nostalgie. Salut Sidonie. Alors vous avez vraiment attendu le dernier moment. 17h56, bah là il faut y aller, il faut rentrer. Du courage pour demain matin, une courte semaine qui va passer vitesse grand V. Et dans 3 minutes sur Nostalgie, le père Ravet qui vient faire son office et vous diffuser tous les tubes 80. Lexis Midnight Runners, à cause des garçons, Irène Cara, Nostalgie Rock à 22h et à partir de minuit, Kim Wilde fait son show. Écoutez comment ça se passe.
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1: 18h, belle fin de week-end du 1er mai avec Nostalgie, tous les tubes 80. On va attaquer cette soirée ensemble avec notamment les Dexys, Midnight Runners, Alain Chamfort et À cause des garçons sur Nostalgie.

0: Belle fin d'après-midi avec Nostalgie. Et merci d'être encore là ce soir. Hein.
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0: Bon, j'espère que vous avez bien profité de ce premier pont du mois de mai. Le prochain, ce sera le week-end prochain, évidemment. D'ici là, Nostalgie Rock reviendra à 22h pour passer la soirée avec nos lunettes de soleil, parce que ça, c'est rock. En attendant, eh bien, je vous propose de lancer cette soirée, évidemment, avec une toute nouvelle demi-heure de musique non-stop.
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0: Et je vous prépare notamment Irène Cara, Richard Marx et puis Indochine, tout ça avant 19h.
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0: Bon début de soirée avec Nostalgie. Et très vite, une demi-heure de tube non-stop avant 20h. Ce sera sur Nostalgie avec Serge de Lesquin, encore déçu du match nul partout de Lille avec Le Havre pour la 32e journée de Ligue 1. Bientôt la Coupe du Monde, bien sûr. Et puis en attendant, François Valéry, Daniel Balavoine et puis Michael Jackson pour la suite sur Nostalgie, bien sûr.
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4: 19h, allez, bienvenue à vous sur Nostalgie maintenant avec tous les tubes 80 de François Valéry, Daniel Balavoine et de Michael Jackson. C'est maintenant sur Nostalgie. Bonne soirée.

Très belle fin de week-end du 1er mai avec nostalgie entre le parfum du Muguet Porte-Bonheur et puis l'ambiance festive qui continue notamment du côté de la Foire du Trône à Paris où les manèges tournent encore à plein régime. Et ben moi je serai là jusqu'au bout de la soirée bien sûr avec Nostalgie Rock, notamment à 22h, hein, votre rendez-vous des grands classiques et des guitares qui font vibrer les dimanches soirs. En attendant, pour entrer le week-end sereinement doux, en douceur et en énergie positive, voilà bien sûr Gilbert Montagné, c'est sûr, Nostalgie.

0: début de soirée.
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0: Et Nostalgie Rock reviendra effectivement tout à l'heure à partir de 22h avec notamment cette fois ce soir ZZ Top, Led Zeppelin ou bien encore les REM. Les décibels vont encore secouer nos tympans, il n'y a pas de doute là-dessus. D'ici là, eh bien je vous prépare une toute nouvelle demi-heure de musique non-stop.
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0: Ambiance plus moelleuse, tout en rondeur avec notamment les Dépêche Mode, Jean-Jacques Goldman et Bob Marley.
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Bon retour de ce pont du 1er mai avec Nostalgie. Le week-end s'achève doucement mais sûrement entre détente et ambiance printanière qui prolonge encore un petit peu l'esprit de ce week-end. Et puis en ces journées French Days, eh bien je vous propose maintenant un titre fort et intemporel accrédité cette fois à Mylène Farmer avec Que mon cœur lâche sur Nostalgie.

0: dimanche soir. Et très vite, bien sûr, une toute nouvelle demi-heure de Tube Non-Stop avant 21h sur Nostalgie avec Jean-Gabriel de Fenouillet qui salue la victoire du TFC à Strasbourg pour la 32e journée de Ligue 1. Bientôt la finale de la Ligue des Champions. Quant à la suite, eh bien, moi, je vous promets notamment Ray Parker Jr., Michel Jonas et puis Larange Valmont également pour la suite. 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
0: Il est 20h, merci à vous d'avoir choisi Nostalgie ce soir en cette fin le week-end du 1er mai avec notamment Ray Parker Jr., il y aura Michel Jonas et puis Laroche Valmont également pour enchaîner. C'est sur Nostalgie.

Excellente fin de week-end avec Nostalgie et Vanessa Paradis qui se produira notamment le 12 juin dans les arènes de Nîmes. Vos places vous attendent sur nostalgie.fr avec les épines du cœur. Ça, c'est pour patienter d'ici là, hein, sur Nostalgie.

0: Bon retour de week-end avec Nostalgie.
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0: Le rock, c'est une décharge d'énergie qui rechargera vos batteries tout à l'heure à partir de 22h sur Nostalgie. Et en attendant, eh bien, je vous prépare une toute nouvelle demi-heure de musique non-stop.
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0: Et on va pouvoir enchaîner avec, par exemple, Samantha Fox. Il y aura aussi Rose Lawrence ainsi que Mike Oldfield pour la suite.
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début de soirée avec Nostalgie. On poursuit bien sûr notre voyage au cœur des tubes 80 avec un tube culte porté par deux univers qui se rencontrent vraiment parfaitement. Bernard Lavilliers, Jimmy Cliff, Mélodie, Tempo, Harmonie sur Nostalgie.

Le pont du 1er mai avec Nostalgie, le retour de Nostalgie Rock justement, ce sera tout à l'heure à partir de 22h hein, pour faire rugir de plaisir les guitares sur Nostalgie. Et d'ici là, dimanche soir sur Nostalgie avec une météo bien fidèle à ce week-end, aux jours à venir, à cette pluie à qui s'invite encore sur les trottoirs, c'est comme ça. On reste donc dans l'ambiance avec ce tube qui colle parfaitement à cette atmosphère un petit peu grise de la semaine prochaine qui se prépare. Et Blues Trottoir, un soir de pluie pour enchaîner maintenant, c'est sur Nostalgie.

0: bon dimanche soir avec Nostalgie.
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0: Un riff de guitare peut changer une époque et je vous en proposerai en pagaille tout à l'heure. Ce sera dans Nostalgie Rock à partir de 22h et évidemment je compte sur vous sur Nostalgie. En attendant, eh bien je vais vous préparer une toute nouvelle demi-heure de musique non-stop.
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0: Et on va pouvoir enchaîner avec notamment les Whispers. Il y aura aussi Francis Cabrel ainsi que Rick Astley pour la suite.
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Bon dimanche soir avec Nostalgie, très vite à 22h. Nostalgie rock bien sûr, et pour patienter encore un peu de finesse et de poésie avec Francis Cabrel, les questions d'équilibre, une réflexion sur la façon de rester soi-même. Sur

0: Il est 22h, le rock'n'roll c'est une arme de construction massive. Nostalgie Rock tous les dimanches soirs 22h minuit. On commence ce soir avec ZZ Top et Led Zeppelin sur Nostalgie.
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0: Bonsoir à vous.
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0: Et merci d'être de plus en plus nombreux à écouter Nostalgie Rock. Ça nous fait vraiment plaisir de vous savoir avec nous ce soir. Merci aussi de nous confier tous vos tubes préférés, comme par exemple Jérôme à Toulouse. Il aimerait entendre Leila, des Derek and the Dominos, Claude à Nancy, nous demande Thunder Road de Bruce Springsteen. Et puis Pascal à Brest, lui, il rêve de Heroes de David Bowie. En tout cas, un grand merci pour tous vos messages. On les savoure, bien sûr. On va continuer de profiter de cette soirée ensemble, quoi qu'il arrive. Et justement, on va se faire plaisir dans les prochaines minutes avec quelques-uns des plus grands classiques du rock, tant qu'à faire. Et puis d'ici là, très très vite, je vous propose également de retrouver les Tears for Fears ainsi que Chris Rea.
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très bon dimanche soir avec Nostalgie, avec maintenant un bon gros calibre du rock, hein, comme seul ACDC s'est en proposé avec Big Gun, extrait de la bande originale du film Last Action Hero avec Arnold Schwarzenegger, tube taillé pour l'action avec ce riff tranchant signé Angus Young avec sa rythmique lourde, direct et la voix de Brian Johnson qui vient percuter tout ça sans détour. Ah, c'est carrément efficace, sans fioriture et redoutablement.

Allez, on poursuit ce dimanche soir sur Nostalgie avec cette fois The Knack en 79 qui explose littéralement les compteurs aux États-Unis avec ce tube devenu le plus gros tube de cette année-là, classé 6 semaines en tant que number one. Encore un riff immédiat et brutal, ce morceau a marqué tout

avec Nostalgie Rock. Là aussi, on met le doigt sur du très lourd avec Bon Jovi. You Give Love a Bad Name. On va continuer de se régaler avec ce tube coécrit par Desmond Child, qui travaillait à la même époque sur If You Were a Woman de Bonnie Tyler, dont il s'est inspiré pour donner naissance à ce tube, d'abord imaginé pour la chanteuse Cher, mais finalement récupéré par Bon Jovi. Je pense qu'ils ne se sont pas plantés, hein, puisque Bon Jovi a décroché son tout premier numéro 1 aux États-Unis, les propulsant au rang de star du rock.

0: Les Tall Talk et puis surtout Aerosmith maintenant, c'est dans Nostalgie Rock.
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Houston maintenant avec Tom Cruise, Kenny Loggins, Danger Zone. La bonne nouvelle, c'est que Top Gun 3 est déjà en développement chez Paramount avec le retour de Tom Cruise dans le rôle de Maverick, bien sûr. Le décollage est validé, mais la date de sortie, eh bien pour l'instant, elle reste encore en stand-by sur Nostalgie.

0: Excellente fin de week-end avec Nostalgie.
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0: Bon, le Kimoa, l'édition reviendra bien sûr de minuit à 4h du matin, comme d'habitude. Il n'y a pas de souci d'ici là jusqu'à minuit. Bien, j'en profite pour vous remercier encore une fois pour tous vos messages et vos idées de titres à faire passer à la prog. C'est le cas encore une fois d'Yvan du Havre qui aimerait le Creedence avec Fortunate Son. Jean-Michel de Dijon lui voudrait Van Morrison avec Brown Eyed Girl. Et puis Bastien de Limoges pense à Don't Fear the Reaper des Blue Oyster Cult. Que des bons choix, je les valide évidemment, les titres classés parmi les 500 plus grands tubes de l'histoire du rock. Je sais qu'il y a de quoi faire, c'est certain. C'est pas ce qui manque. Ah bon, alors la question forcément c'est, on y retourne? Ouais, vous êtes prêts? Bah c'est reparti mon kiki.
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Allez, sur Nostalgie, on poursuit notre voyage au cœur des grands classiques des années 80-83. Rod Stewart prend un virage assumé vers un son très FM, avec synthé production plus moderne, loin de ses débuts très folk, un changement surprenant pour son entourage, mais le pari est gagnant. Le titre est du

Allez, pour conclure cette session sur Nostalgie, on lâche la bride avec un monument du hard rock de la fin des années 80 maintenant, avec Welcome to the Jungle, les Guns N' Roses, sorti en 87 sur l'album Appetite for Destruction, un titre qui impose le groupe dans le monde avec encore un riff tranchant de Slash, né de façon totalement improvisée sur un canapé chez la mère d'Axel Rose, sans imaginer une seconde qu'il deviendrait cet hymne planétaire. Un titre qui devient un tube grâce à sa diffusion massive sur MTV, qui les propulse au rang donc de phénomène mondial, les Guns N' Roses avec Welcome to the Jungle, c'est sur Nostalgie. Et puis juste après, on finira cette soirée ensemble en apothéose également avec les Who qui reviendront avec Who Are You dans Nostalgie Rock.

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0: Hello everybody, bienvenue sur Nostalgie. Getting ready to play yet another set of 80s.